Thomas, second out, la suite va être la question. 13 secondes de la tête et c'est parti pour encore une fois.